0: admettre 2968. Et la piste 0725, côté de 666, les trois tiers sont 5. Et le 555 pour Cuba, piste en Montréal, sur un 351 plus tard.
1: Pour Cuba, un 351 Montréal, 555, on va parler.
0: Allez-y.
1: Est-ce que vous auriez la nouvelle observation de Cuisineau pour une calotte?
0: Bien sûr, vous êtes très copié.
1: Très copié.
0: OK, calotte et Cuisineau vers 140 à 15, visibilité 3-0, 4000 pieds épars, le plafond 1-4000 pieds fragmenté, 2-0000 pieds fragmenté, température moins 0, point de rosée moins 3, latimètre 2972. Et la piste 1-6-3-4, code d'état 6-6-6, les trois tiers sont 1-0% mouillés.

0: Paris-Mal Alpha, si possible, pour prendre un direct 7 en anticipation de Bernard 26 à Calais.
1: Alpha Lima Delta, passez des directs, sir.
0: Passez direct, sir, Catherine.

0: François 37-32, Patrick, à votre Desjardins, direction opposée, un Dreamliner 1000 pieds au-dessus.
1: À hauteur de trafic, France 37-32.
0: Lot 2098, traffic at you, 12 o'clock, 8 miles opposite direction, 8777, 1000 feet below.
1: Traffic inside, 2098.

0: Voilà, Montréal, bonsoir, dans le nord 600, nous avons le 330.
1: Maninard 600, c'est le Montréal, bonsoir. Est-ce que je peux vous offrir un météo à votre bouche?
0: Ben, affirmatif, on voterait pour la copie de la Nord 6, quand on est en Nord 600.
1: Ben, je vois à bouche à 03000 Zulu, pardon, station automatique, vers 310 à 11, rafale 19, visibilité 9000, 4800 pieds, quelques nuages, le plafond 6600 pieds fragmenté, 8600 pieds couverts, température 1, point de rosée moins 6, latitude 2952, et la piste 1836, code d'état 666, les trois tiers sont secs.
0: Le décopier est bien apprécié, merci beaucoup d'avoir suivi ça.

0: Nord 600 pour plus bas, descendre à Montréal sur un poids 225 à plus tard.
1: 1-3-2-2-5.

0: à plein le centre de Montréal. Vous êtes sur la mauvaise fréquence. Votre position encore?
1: Alors, c'est
0: Wattagani.
1: Ouais,
0: ok, c'est bon.

0: Canada 343, change to my frequency 133.907.
1: Air Canada 343,
0: Roger. Québec 10, c'est l'évac, passez sur ma fréquence 1.1.9.4. On est avec vous, 1.1.9.4.

0: Bernard 950, Centre Morel, bonjour, montez-nous, vol 3-2-0.
1: Confirme 3-2-0, 919.
0: Roger.

0: Je fais le bac passé sur ma fréquence 1-3-2-6-7.
1: Avez-vous un 3-2-6 pour Québec 10-7?
0: Québec 10-7, back roger, voulez-vous la dernière à plus vérifier? Québec 10 Télémax avec les WAP, Zanetuk à 1200, station automatique, vent 160 à 10, visibilité 9, plafond fragmenté, 1800 pieds, couvert 2500 pieds, température moins 3, sol rosé moins 5, altimètre 2954.

0: Bonjour, c'est Air France 2-2 Juliette Lourdes, niveau 360.
1: Air France 2-2 Juliette Lourdes, à la Montréal, bonjour.
0: Morning, KLM 661 AV, level 3, secure.
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0: 2-1-2-9-2-8.
1: Charlie, Papa, Papa, Alpha, Lima, Delta, Charlie, Montréal, bonjour. Bon matin, on dit votre vol 3, je vous aime.
0: Il y a 3 paliers, rappelez-moi sur un 3-4-8. 3-4-8, c'est 3 paliers, 5 minutes.
1: OK.

0: Québec, Petit-Saint-Médac. 2-2-10, ça a monté 2-8-0. On vous prendrait 2-9-0 comme finale pour les quatre.
1: Petit-Saint-Médac, Centre Montréal, bonjour. Montez le niveau de vol 2-9-0.
0: 2-9-0, Québec, Petit-Saint-Médac.
1: Franklin 550, contact Montreal Center 1194. Okay.
0: Thank you for Franklin 550, so long.

0: Blizzard 501, contact Montreal Center, 11904.
1: Over 94, Blizzard 501,
2: bonjour, en français,
0: 36, 0, 0. 36, 0, 0. Bonjour.

0: Porsche Montreal, American 151 Heavy 400.
1: American 151 Heavy, Montreal Central.
2: Bonjour,
1: vous êtes avec nous, 340,
2: au
1: standard. Il doit être 7-8-1, j'en ai moins, bonjour.

0: Lando 9-25, on prendra la descente pour Valdez.
1: Ben, 9-25, descendez niveau de Val 2, 9-0.
0: On descend niveau de Val 2, 9-0, 9-25.
1: Roger, et avez-vous la 18A?
0: Affirmatif, on l'a, merci, 9-25.

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1: Montreal, good day, show Montreal 89er, flight level 360.
0: Montreal 989er, Montreal Center, good day. Le WhatsApp de Roi, la Sophia descendait de votre voile 2-9-0. Le WhatsApp de Roi, contactez le centre de Montréal, 3-2-1, bonne journée.
1: Montréal 3-2-1, et notre centre de Roi. Bonne journée. Montréal, Delta 165, Heavy 380.
0: Delta 165, Heavy, bonne journée, good day.

0: France 088, contactez le centre de Edmonton 1342, bonsoir.
1: Est-ce que vous pouvez juste répéter la fréquence pour la France 088?
0: France 088, affirmatif 134-62 avec le centre de Edmonton.
1: 134-62 avec Edmonton, France 088, bonne fin de journée.
0: Merci à vous aussi.

0: Récit 2 avec vous, Papi 3.
1: Et oui, c'est 7-2, Santa Monica, bonjour.
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1: 7-5, Montreal Center, hello.

0: Louette 701, passez sur notre fréquence 1.0.
1: Port de Montréal, Louette 701, avec 1.0.
0: Louette 701, ajoute.

0: Charlie, the rest should do 10 minute event.
1: The 10 minute one minute event, is it?
0: Yeah, I'll put it to the jam, let's see.
1: North 72, passer 35, 33, 02.
2: Et
1: maintenant, il vous sera 3302 et 872. Et maintenant, 72, Roger, il y a anticipé environ une quinzaine de minutes, là, où vous allez devoir descendre de niveau. En fait, plus comme 20 minutes à descendre de niveau pour 72.
2: On vérifie, prenez 72, merci.

0: Et au tiers de cette forme, elle va contacter le centre de Montréal, sur un 2-7-8-7, mon fort.
1: 2-7-8-7, il doit être 7-2-3 minutes.

0: Roger.
1: Inuit Sub-Zero 1, Montréal.
2: Sub-Zero 1, écoute.
1: Inuit Sub-Zero 1, contactez le centre de Montréal, 127-8-7. Au revoir.
2: Bonjour Montréal, 127-8-7, bonne soirée, Inuit Sub-Zero 1.

0: KLM 250, roger. Inuit 782 pour trafic, descendez niveau de vol 340.
1: Descendez niveau de vol 340, Inuit 782.
0: Roger.